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1: Messieurs et dames, si nous sommes ce que nous sommes, c'est parce que d'autres ont lutté sans la somme pour la somme pour que nous soyons heureux comme nous sommes. Nos ancêtres, les esclaves, ont été arrachés chez eux, dans leur communauté, par des marchands d'esclaves, puis transportés par des négriers. Ils ont été abaissés, ballottés, shootés, dérangés, embarqués, esquintés, fouettés, insultés, maltraités, piétinés, persécutés. Nous devons compter, raconter l'Antiquité avec autorité comme des majestés qui veulent monter à l'université avec simplicité, fierté pour lutter contre la mauvaise volonté, la méchanceté, la malpropreté et lutter pour avoir la vraie liberté, égalité, fraternité pour pouvoir exister. Nous sommes des malheureux qui ont beaucoup erré, galéré, miséré et été dominés. Nous sommes des combattants, nos grands-parents sont des anciens combattants, donc nous avons combattu dans tous les temps jusqu'à maintenant. Nous sommes des gens mélangés à la Caraïbe, aux Africains, Milades, Indiens, bien d'autres encore. Nous sommes un peuple, nous avons 3 siècles d'existence, nous avons une passion, une tradition, des auditions, des positions, des professions, des propositions, des situations, des générations, générations, toutes sortes d'évolutions. Nous sommes cultivés, nous aimons la culture, la nature, l'ouverture, la confiture aussi, bien sûr. Nous sommes en majorité bien élevés, sympathiques, pratiques et même comiques. Sérieux, ambitieux, les pas sérieux sont libertins, joueurs des dés, joueurs des cartes, des baccarats, des lotos, des millionnaires, amateurs, des coqs, surnommés les coquers. Les femmes sont sérieuses, sont entreprenantes, la plupart sont chefs de service ou adjointes. Les non-sérieuses, libertines, chaudes, coquettes, entraîneuses, alimèses à la Santa Barbara. Ceux qui ont lutté sans les sommes pour la somme sont morts. Les héritiers se sont bâtis, parfois certains sont morts et d'autres emprisonnés. Et la somme sert à ceux qui ont la chance de posséder la somme.
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Joseph pas jamais dansé et prend petite fille comme ça. C'est toujours fille qui comme ça. Je ne sais pas pourquoi, si c'est méchant, c'est le gagné. Mais c'est toujours comme ça, même capable de danser. Jazz là, même qu'à frapper, mon cher. Regarde le bas Joseph. Regardez ça bien, mon cher.

0: Vamos, llegaron, está grave, ¿no? Ya, ya,
1: ya. Bonjour, monsieur. Bonjour. Bonjour, mesdames. Je parle de danser, on me dit, mais là, je parle de la démon. 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

0: Dis Joseph, il y a des difficultés, je ne vais pas capable de virer encore. C'est pas pour Joseph, non?
1: Je garde le silence où je vais.
0: Mon cher, les films dansés, il y a même des difficultés, mon cher. Ou t'es capable de penser que si dans l'escalier, il y a descendu, il levait pied et déposé. Il levait l'autre là, il déposait. Et puis,

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0: femme, il s'agit ce soir d'un nouveau scandale ayant entraîné la colère des parents d'élèves.
1: Alors, papa dit, mais pour ça, je suis sorti de l'école et puis expliquer moi que j'étais capable d'aller camarade, qui physique qui a emmené un pays. 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

0: ça.
1: Ouais, tout ça, c'est un problème d'éducation. C'est un problème de relation. Et puis, c'est Timon Maïla. Regardez, ouais, qui m'en aime pas, yo. La vie a voulu aller, hein. Et puis, qui m'en aime pas, si côté, yo. Mais si on parle de ce côté, yo, allez, ben ça, y'a plus, yo, fais,

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1: Mais cher petit garçon.
2: Papa, regarde comment tu es habillé.
1: Mais je suis habillé, c'est moi qui ai acheté l'ange. Là, nous, allez,
2: mais va devant, je viens.
1: Petit garçon, dépêche-toi, venez là.
2: Je viens, papa, je viens.
1: En jean le col là, en jean douche. Oui, dis, dépêche-toi.
2: Je viens, papa.
1: Venez là.
2: Va devant, papa.
1: Comment ça va devant? C'est ton école ou bien c'est mon école?
2: Mais c'est mon école, mais...
1: Ah ben d'accord.
2: Je ne peux pas manger comme ça avec toi.
1: Tu as honte de ton papa, alors?
2: Non.
1: Je suis déjà là. Eh ben, rassurez-vous. Parce que je ne comprends pas, ce n'est pas du sérieux, ça. Hein? Je suis convoqué à 8h, il est 8h moins 5, je ne vois pas le convoquant.
2: Mais justement, papa, regarde. Je regarde, il n'y a personne. Allons chez nous.
1: Comment ça, allons chez nous? Reste là, petit garçon. Tu te rends compte de ça que tu m'as fait faire? Tu es convoqué, on me convoque pour toi. Hein? Quoi, Freddy, mon fils? Tu as reçu mon éducation? Hein? Tu as reçu mon élevage? Ah non, tu fais jeu. Hein? J'ai roulé pendant 10 ans sans permis. Aucune gendarme a vu ça. À plus fort, les gendarmes m'ont convoqué. Et toi, mon fils, tu as reçu mon élevage, mon éducation? Tu veux me faire convoquer? Ah non, aucunement, mon vieux. Aucunement. D'ailleurs, Bouillon, donne-moi le carnet de correspondance. C'est moi-même, en popé, en bas. J'ai pas mes lunettes, lis ça pour moi, s'il te plaît.
2: Papa, depuis qui t'as que tu portes lunettes?
1: Ah, j'ai lu ça, petit garçon.
2: Monsieur, vous êtes convoqué de mais vous n'êtes pas obligé de venir.
1: Pourquoi je ne suis pas obligé de venir? C'est pas la peine. Bonjour.
3: Bonjour, monsieur.
1: Bonjour, monsieur. C'est toi le professeur?
3: Oui, très bien.
1: Ah, je suis le papa de Freddy, ici présent.
3: J'ai imaginé, oui.
1: Oui, d'accord. Très bien. Ah ben oui,
3: Très bien.
1: Je te suis là.
3: Oui, je vous en prie.
1: D'accord.
3: Prenez place, monsieur.
1: Oui, je suis là.
3: Je vous remercie.
1: On peut qu'on l'arrive. Merci, monsieur.
3: Très bien.
1: C'est ça.
3: Eh bien, écoutez, monsieur.
1: Je l'écoute.
3: Avant de vous exposer les raisons exactes pour lesquelles je vous ai fait venir, permettez-moi de vous rappeler que l'objectif de l'école n'est pas de distinguer des gens intelligents des gens bêtes, mais de distinguer ce qui est intelligent de ce qui est bête, ce qui n'est pas tout à fait la même chose. D'accord?
2: Papa, tu as compris ce qu'il a dit là?
1: J'ai compris, change-là.
2: Tu as compris?
1: Oui.
3: Par ailleurs, vous savez, les enfants sont beaucoup plus intelligent que l'on ne le croit. C'est-à-dire qu'il développe des stratégies, ce qu'on pourrait qualifier de curriculum caché. C'est-à-dire qu'en deux mots, ce que personne ne dit qu'il faut apprendre, mais que tout le monde apprend. Par exemple, poser des questions pour faire plaisir au professeur plutôt que de poser des questions qui nous intéressent vraiment. Qu'est-ce que je pourrais vous dire encore? Enfin bref, tout cela pour vous dire que l'école qui en principe devrait promouvoir l'intelligence contre la bêtise s'amuse à promouvoir le débrouillardisme. Voilà.
1: Professeur, excuse-moi, j'ai compris tout ce que tu as dit là, mais en même temps j'ai pas bien compris.
2: Mais papa, si tu n'as pas compris...
1: Laisse j'en parler, s'il te plaît. Bon. Professeur, alors, tu m'as fait me déplacer chez moi. Tu m'as fait perdre une journée pour me dire ça sur mon fils, pour les enfants dans l'école, pour me prêcher la morale sur les enfants dans l'école. Mais professeur, tu fais jeu. Alors, c'est pour ça que tu m'as fait me déplacer. Mais professeur, tu fais jeu. Ah non, aucunement, je ne vais pas prendre ça dans tes mains. Aucunement, professeur. Ah non. Monsieur, c'est ça, moi avec mon fils, j'aime en vrai.
3: Mais, alors, monsieur.
2: Viens,
3: monsieur.
2: Papa, viens.
1: Mais non, là. Monsieur. Le convoquant m'appelle, viens ici.
3: Monsieur.
1: Oui, oui, oui, la convocation. Viens, reste là.
3: Monsieur, je vous en prie, je vous en prie. Justement, en parlant de votre fils, je viens au fait pour lequel je vous ai fait venir.
1: Ou bien quand vous pouvez venir.
3: Ah oui, je viens au fait. En outre.
1: Professeur, qu'est-ce que tu as dit?
3: Non, je disais en outre.
1: Mais professeur, en outre, il n'y a pas école. En août, c'est tout de la Guadeloupe, c'est vacances. Pourquoi dire en août? C'est pour ça que tu me convoques alors, professeur.
2: Aucunement.
1: Ah non, professeur, aucunement.
2: Aucunement,
1: professeur. Aucunement.
2: Alors, aucunement.
1: Mettez-la. Oh.
3: Monsieur.
1: Oh.
3: Non, monsieur, comprenez bien.
1: Mais non, professeur.
3: Monsieur.
1: Je comprends.
3: Comprenez bien.
1: Mais je comprends, c'est les vacances, tu me convoques pour un élève qui n'est même pas à l'école, les vacances. Ah. Pépon, tout de la Guadeloupe, c'est ça, professeur, que je connais. En août.
3: Je peux comprendre.
1: D'accord.
3: Non, en août, c'est une expression, monsieur. D'accord. C'est une expression.
1: Ah.
3: D'accord. Parce que.
1: Je
3: savez-vous. En mai, si vous voulez. Oui, en mai.
1: D'accord.
3: En mai, en octobre, ce que vous voulez. D'accord.
1: Oui, ça, c'est la période d'école. D'accord.
3: D'accord. Savez-vous que votre fils, ici présent, que votre fils, en plein cours,
1: oui.
3: Il invective les filles passant dehors par des psss incessants, ce qui trouble et qui incommode l'ensemble de la concentration de la classe.
1: Professeur, tu veux dire qu'il appelle shit?
3: Oui.
1: Ah, mon Dieu. Professeur, tu as une femme.
3: Oui.
1: Et tu n'as jamais fait site. Professeur, c'est un site qui est fait site, il est là aujourd'hui. Professeur, c'est un site qui fait site, il est là aujourd'hui, professeur. Maintenant, vous n'êtes pas. Mais professeur, c'est pour ça que tu me déplaces. Ah non, professeur, aucunement. Je t'ai là. Je ne peux pas comprendre ça comme ça, professeur.
3: Je vous en prie, assez.
1: D'accord.
3: Mais savez-vous qu'au portique, il a été détecté une arme blanche dans sa poche?
1: Reste là. Petit garçon, avouez-vous l'école?
2: Oui, papa.
1: Quand tu es capable les pauvres là? Quand tu es capable les pauvres là?
2: Quel port?
1: Il vient de me dire sur les portiques, tu fais quelque chose, je ne sais pas quoi.
2: Mais papa, arrête de croire tout ce que l'éducation nationale te dit.
1: C'est un menteur alors, le convocant.
2: Il t'a dit que...
1: Le convocant, c'est un menteur.
2: Papa, le portique, c'est un truc qu'on a mis à l'entrée du collège comme ça. Quand tu rentres, ça sent bim, bim, bim, bim, bim. Et le jour où je suis entré, on était 5 ans entrés. Regardez, c'est moi qu'on a poigné. Et puis, on a pris le sirop au Pinel que j'avais dans ma poche derrière. Regardez, et on dit, j'avais quelqu'un d'arme blanche.
3: Oui, mais le vigile a quand même trouvé une arme blanche sur vous.
2: Papa, le Pinel que tu m'avais donné, il disait...
1: D'accord, calme-toi.
2: Merci, papa.

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comprendre? Ou poser, vous comprendre? C'est jour là, par contre, ça passe, camarade là. L'arrivée poser, m'a fait une question. Qui question vous comprenez poser? Chérie, qui signe? Qui signe? Dans la pente de l'écoscope, ça vous comprenez, femme, de répondre. Oh, signe-moi, signe-moi. L'argent, tout ça, deal. L'argent, là, dit Chérenal, faut dire qu'on a donc l'argent. L'argent.

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7: 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Nec Vaillant.

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1: Ok, bonsoir. Je vous remercie d'être venu me soutenir ce soir. Et je dédie ce morceau à toutes les girls qui m'appellent souvent à la radio pour me demander de faire un type.

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1: Et si le vrai amour n'avait ni château, ni costume de prince, et si ce qu'on cherche depuis toujours était juste là, devant nous, Victor Martinel revient avec un message fort, très très fort, une chanson qui nous dit pas quitter.

0: Oui, que désirez-vous?
1: Laisse-moi te dire, monsieur Chirac en est là, s'il te plaît.
0: Je ne peux pas vous le passer, madame, il est très occupé, hein?
1: Eh bien, passe-moi quelqu'un qui le connaît, que tu peux parler avec.
0: D'accord, vous allez avoir quelqu'un.
2: Présidence de la République, nous vous prions de bien vouloir patienter.
3: Je vous écoute, madame.
1: Oui, je suis madame la leader de Fond Cacao en Martinique.
3: Oui.
1: Et j'appelais pour laisser un petit message pour monsieur Chirac.
3: Vous vouliez parler à monsieur Chirac?
1: Si c'en est possible, s'il te plaît.
3: Non, madame, on ne parle pas au président, on lui écrit.
1: Mais j'en ai déjà parlé avec lui lorsqu'il est venu à la Martinique, il a parlé avec moi, on a causé.
3: Ah ben oui, mais
1: et j'en ai
3: là, on ne passe pas le président, il faut écrire.
1: Mais je l'en ai offert une petite bouteille de rhum, peut-être il se souvient de moi. Il m'a dit de le sonner quand je veux, j'ai un petit problème de le sonner.
3: Ah, il vous avait dit que si vous aviez un petit problème de le sonner, mais même les petites bouteilles de rhum, il n'y a rien pas qu'elle fait. Alors il faut qu'on écrit, il ne faut pas passer le président.
1: Mais au bas, jamais ça va nous dire si madame Elali dont elle peut-être qu'elle prend communication ou
3: j'accorde. Non, il n'y a pas qu'elle prend personne.
1: Moi, je suis madame Dontin de Fond Cacao, mais on est où je vous attends de parler? Dis-moi, présidente du groupe de troisième âge.
3: Oui.
1: Alors, je suis obligé d'expliquer, peut-être ou pas bien comprendre. Mon affaire, en délégation qui a venu, on vient à Paris.
3: En délégation?
1: On vient à Paris avec le groupe de troisième âge.
3: Ah, vous venez alors?
1: Alors, ma cadet, puisque M. Chirac m'a dit de le sonner, parce que je l'ai vu à Fond Cacao, il était venu passer à la maison. Il était venu à Fond Cacao, mais on est rouge.
3: Mm-hmm.
1: Alors, tu lui dis pour moi, puisque si jamais il a dit, ben moi, que c'est moi qui est là, il va peut-être prendre la communication.
3: Mais il ne prend pas de communication, le président.
1: Mais si tu lui dis que c'est Mme Dontin, il va peut-être prendre, c'est ce que je t'ai dit là.
3: Non, mais c'est pour tout le monde pareil, hein.
1: Alors, bouteille, on m'a monté par là, c'est pas rien, c'est vie, alors, moi, comprends, nous, déjà bons amis.
3: Non, mais pourquoi pas qu'à écrire?
1: Il m'a pas écrit, chérie, moi, là, je ne m'en pas écrit quand même. Mais là, le monsieur m'a donné son numéro, il m'a dit, faites 42-92, enfin, ça m'a fait là, et puis il m'a dit, même, demandez pour lui.
3: Mais ça va vous faire cher, la communication.
1: Mais ça n'a pas qu'à dire rien, puisque c'est la République qui sonne.
3: Quel
1: est-ce que c'est? C'est la République.
3: Mais non, c'est vous, enfin.
1: C'est pas moi, non, on m'a dit que dès que j'appelle, c'est la République qui paye.
3: Mais non, madame, mais pas du tout, monsieur, vous.
1: Mais c'est, alors ça, c'est ce que ça veut dire. C'est-à-dire que tout ça m'a dit là, c'est moi qui a payé.
3: Mais bien sûr.
1: Ou qu'a dit n'importe qui ça, mais c'est... Mais...
3: Non, je rigole. Non, mais c'est vrai.
1: Mais c'est Chirac qui paye ça, puisque c'est pour lui que je sonne.
3: Mais même si c'est pour lui que vous sonnez, mais c'est vous qui payez.
1: Mais moi, je ne peux pas payer encore. Mais en dit quelque chose, moi, quand même, ben, c'est moi qui ai payé la communication.
3: Eh bien, il vaut mieux raccrocher parce que c'est vous qui allez payer. Hein?
1: Alors, cabrit qui a mangé, wache, puis c'est dans mouton qui a tombé, qu'est-ce que ça en avait dit alors? Ma petite chérie, laisse-moi te dire quelque chose. Hein?
3: Oui.
1: Écoutez, c'est ce qui va suivre. Et vive la République!
3: Absolument.
1: Et vive la France.

0: 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Je passe des projets en projet. Malgré ça, je ne vais jamais décourager. Parce que je connais qui rêve ça, ta vie en réalité. 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Anormal, c'est moi-même. 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Let's go!
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0: 14h.
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0: Nous allons passer aux choses sérieuses. Nous avons constaté avec amertume, depuis tous ces derniers temps, les divorces tendent à devenir ostentatoires. Les femmes divorcent d'avec leur mari comme si c'était d'abandonner leur vieux soutien-gorge. Et les hommes divorcent d'avec leur femme comme si c'était d'abandonner leur vieille chaussette. Et c'est les enfants qui en souffrent. Au niveau de l'ONU, mon collègue Ben Ki-moon et moi avions essayé d'élaborer un certain nombre d'articles qui vont désormais régir la vie dans les foyers conjugaux. Il s'agit bien de 12 articles, dont 6 qui concernent la femme et 6 qui concernent l'homme. Si vous êtes d'accord, je vous en livre les teneurs. Si vous n'êtes pas d'accord, on ferme les portes et les fenêtres. Vous remboursez le temps et les places qui restent et vous restez définitivement ici. Vous êtes d'accord ou vous n'êtes pas d'accord? Voilà, comme on est en démocratie, si on est d'accord, tous ensemble, oui, oui, oui. Tous ensemble, tous ensemble. Tous ensemble, tous ensemble. Merci, c'est la voix de la majorité écrasante. Et c'était tout simplement pour savoir ceux qui sont pour et ceux qui ne sont pas contre. Mais comme la tradition veut qu'on commence toujours par la femme, c'est pas moi qui irai à l'encontre de cette tradition. Charte fondamentale des déclarations universelles des droits et devoirs de la femme dans le foyer conjugal. Article 1. Ce que femme désire, l'homme accomplit. Merci les femmes. Je savais que vous étiez là. Les hommes ne sont pas tout à fait d'accord. Ils n'ont pas applaudi. Mais on s'en fout. Parce que là, c'est l'ONU. Et ça vient de là-bas. Voilà. Article 2. En dehors de la pression atmosphérique, la femme ne doit subir aucune autre pression. Merci les femmes. C'est sa chose. Elle est née avec. Elle doit en disposer à sa guise. Donner à qui elle veut, quand elle veut et où elle veut. Merci les femmes. Ouais. Parce que ça aussi c'est... Et ça vient de... Les hommes ne sont pas d'accord, mais on s'en... Merci. Article 3. Le mari, quant à lui, ne doit jamais, je dis bien au grand jamais, refuser de conjuguer la conjugaison conjugale. Quelles que soient les circonstances de cause, de lieu, de manière et de temps. Matin, midi et soir. Et le soir avec prorogation jusqu'au... Parce qu'il y en a qui font le malin de sauter certaines séances. S'il saute, ne serait-ce qu'une demi-séance, venez nous voir. On vous la complète profondément et correctement. Voilà. Merci beaucoup. Parce que là aussi, c'est... Ça vient de... Les hommes ne sont pas contents, mais on sent... Merci les femmes. Article 4. Le mari en sortant pour le boulot le matin, après avoir fait la vaisselle, il doit descendre avec lui tous les sacs de poubelle. Et une fois sorti pour le boulot, il ne doit pas faire demi-tour à la maison avant 19h30 pour permettre à madame d'entretenir les relations de bon voisinage avec les voisins, souvent gentils après le mari. Merci beaucoup. Article 5. Ayant constaté que tous les hommes sont comme des melons, c'est-à-dire pour tomber sur un bon, il faut en avoir tâté plusieurs. La femme doit disposer de cette large liberté d'aller tâter. Parce que ça, c'est... Ça vient de... Content ou pas content, on sent... Article 6. Après avoir vérifié du fond en comble et sur les 6 points cardinaux, c'est-à-dire de l'est à l'ouest, du nord au sud et du haut en bas, que la fidélité, c'est le manque d'occasion. S'il lui manque cette fameuse occasion, la femme peut continuer à rester fidèle à son mari en attendant, bien sûr, cette occasion.
1: Merci beaucoup, mesdames.
0: Merci. Eh bien, comme, bien sûr, comme on a cité les articles des femmes, il faut bien qu'on en cite aussi ceux des hommes, parce que quand même... Parce que, convenez quand même avec moi, il faut être à deux pour faire n'importe quoi. Si la femme existe, c'est par rapport à l'homme. Si l'homme existe, c'est par rapport à la femme. Rien ne peut se décider qui ne soit conforme aux intérêts bien compris du couple. Charte fondamentale des déclarations universelles des droits et devoirs de l'homme dans le foyer conjugal. Article 1. Le mari a toujours raison. Merci. Encore. Merci. Je savais que vous étiez là. On est d'accord? Merci. Voilà. Très bien. Je sens qu'il y a des femmes qui hurlent, qui se lament. J'ai dit, ça, crier, tempêter, on s'en fout. Ça, c'est les femmes. Les femmes, c'est connu. C'est exactement comme le café. Au départ, ça excite. Après...
2: Il est 16h.

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0: incroyable, évidemment, que vous venez d'écouter un petit aperçu parce que ce sont nos invités. Et oui, les amis, ce morceau Mimilo, ça vient de d'où ? Ça vient de qui ? Ça vient de Danon Sébastien qui est avec nous, évidemment, ce matin. Bonjour.
1: Bonjour.
0: Ça va ?
1: Ça va, tout doucement, il y a du soleil et le train il est beau, il n'y a pas de problème.
0: Il n'y a pas de problème. Alors Danon, je suis aussi accompagnée dans les studios par ton cousin José. José, bonjour.
1: José, oui, c'est lui.
2: Bonjour. Bonjour à tous les auditeurs, bonjour à tout le monde et puis je suis très content d'être parmi vous ce matin.
0: Alors moi aussi, c'est vraiment une configuration que je n'avais pas encore testée, inédit, quelqu'un dans les studios et quelqu'un au téléphone, mais on va y arriver messieurs, on est ensemble en tout cas. Je suis très contente de vous accueillir dans l'émission Tikawa, la matinale de la radio Sofaya Altitude, et vous venez pas les mains vides, vous venez en tout cas avec un CD incroyable qui est sorti, hein, Danon Sébastien qui est un artiste, un musicien accompli en tout cas, et qui est martiniquais, incroyable. Alors je vous propose messieurs qu'on revienne un petit peu sur le parcours, la genèse, j'ai envie de dire, de cette histoire, de cette expérience que vous nous offrez. Danon, dis-moi, tu m'entends ?
1: Je vous écoute.
0: Oui. Alors, une question simple pour introduire cette conversation. Comment la musique est-elle arrivée dans votre vie ?
1: Je pense que c'est la musique qui m'a épousé.
0: Oh, waouh !
1: Dirais-je.
0: Oh, c'est une histoire de mariage.
1: Je suis né dans la commune de Sainte-Marie au Mont des Esses.
0: Uh-huh.
1: Et c'est là que j'ai entendu les Tiraoul, Grivalier, Florent Baratini, tous ces dans la musique traditionnelle de chez nous.
0: J'adore.
1: Et ça m'a pris comme ça, j'avais un autre qui jouait de la flûte.
0: Uh-huh.
1: Et puis voilà, je voulais jouer, puis c'est parti comme ça.
0: Est-ce que vous pouvez nous traduire un petit peu les influences et les inspirations ? Qu'est-ce que Danon écoutait ?
1: Moi, oui. J'écoute beaucoup de musique traditionnelle.
0: Uh-huh.
1: Ce qui se passe chez nous, c'est ce qui m'intéresse pas. Bon, parce qu'il y a beaucoup d'autres qui écoutent la musique des autres personnes, mais moi, c'est la musique de chez nous qui m'intéresse.
0: Mm-hmm. Parce qu'il est important pour vous de valoriser aussi ce patrimoine, cette histoire musicale qu'entretient les Antilles.
1: Très, très important. Il faut se féliciter d'abord au lieu de féliciter les autres.
0: Oui, moi je suis d'accord. Alors c'est vrai qu'on met en valeur la musique antillaise, particulièrement aujourd'hui la musique martiniquaise, mais vous avez quand même quitté votre bel archipel pour aller à Paris en 1980, si je ne me trompe pas.
1: Non, à Lyon.
0: À Lyon, oui, ok. Oui, j'ai dit à Paris, je voulais dire en France, mais effectivement à Lyon. Et c'est là au final que va commencer votre carrière. Alors quel était votre objectif à l'époque quand vous avez quitté Fort-au-France ?
1: Non, j'étais pas venu en tant que musicien, j'étais venu pour travailler.
0: Ah.
1: Et puis la musique, étant donné qu'il n'y avait rien à Lyon, il n'y avait rien du tout, bon, on s'ennuyait. Alors on a monté une association qui s'appelle l'association Madiana.
0: Uh-huh.
1: Et puis après on a débuté comme ça, on a été au Festival Mondial de Folklore, on a été au Festival International de Folklore, et puis ça a continué.
0: Et du coup, est-ce que vous pouvez nous dire que vous nous confirmez que c'est aussi une histoire de rencontre en fait avec les personnes qui font que ça stimule un petit peu le côté créatif quoi.
1: Oui, j'ai rencontré beaucoup de musiciens, des grands musiciens comme Dédé Sépri, Ila Otok et beaucoup d'autres, Kali et beaucoup d'autres, Charlie Labinsky. Ces gens-là, j'ai rencontré beaucoup de musiciens qui sont devenus mes potes, mes amis.
0: Mm-hmm. Bah oui, ça se transforme toujours en amitié solide et sincère. Et du coup, oui, vous avez besoin de cette énergie pour nous créer des musiques vraiment traditionnelles.
1: Mais ce sont des gens qui vous moutent quand même parce qu'ils sont là avant. Alors ils vous guident dans ce que vous voulez faire.
0: Je suis complètement d'accord. Alors là, quand même, vous arrivez avec un nouveau projet, un nouvel album en tout cas. Est-ce que vous pouvez nous en parler ?
1: Oui, c'est un album qui a été fait avec Didier Saint-Pri, la participation, parce que c'est lui, lui qui fait tout sur l'album, hein, dans son studio. LPK en Balari,
0: mm-hmm.
1: Dédé Saint-Pri, c'est avec lui. Il y avait un qui était Mimilo, c'est un morceau de Dédé Saint-Pri et Feu Ila Otok, qui chantait Plaque Attaque dans le temps, qu'on a bien connu en Martinique. Et puis lui, il est décédé, il n'a pas eu le temps de chanter. Uh-huh. Alors là, on l'a chanté avec Dédé Saint-Prix. Et j'ai quatre morceaux, quatre compositions. Et compositions avec Dédé Saint-Prix, et les autres avec Dédé Saint-Prix, voilà.
0: Ok. Ok, ok. Alors, du coup, c'est un album avec 8 morceaux.
1: Oui.
0: Est-ce que parmi les 8 morceaux, alors je sais que pour un artiste, c'est compliqué, mais est-ce qu'il y en a un qui vous préférez ?
1: Non.
0: Non.
1: j'aime tout.
0: J'adore, mais ça, c'est une vraie réponse. Non, mais oui, bah, bien sûr. Alors, on est aussi en direct avec José. José Cousin, hein, qui accompagne finalement Danon. Alors...
1: C'est lui qui s'en occupe. C'est lui qui gère tout.
0: C'est lui qui gère tout. Alors, est-ce qu'on gère ou pas, là?
2: Oui, on essaie de gérer. C'est pas toujours évident parce qu'aujourd'hui, c'est vrai que les CD ont disparu de la circulation et c'est pas facile d'en vendre parce que même dans les voitures, il y a plus de postes de CD.
0: C'est vrai qu'on en voit de moins en moins, ouais.
2: Et ça, c'est une grosse difficulté, mais on essaie de s'en sortir, mm-hmm. sachant que c'est vrai que je suis arrivé sur la Guadeloupe lundi,
0: ouais.
2: et que j'ai quelques CD avec moi, et je suis en train de les promotionner. Et
0: ça commence par RSA,
2: ça
0: j'adore.
2: Ça commence par RSA, effectivement, et c'est vrai que s'il y a des gens qui sont intéressés par le CD n'est pas encore en vente en Guadeloupe. Je suis en train de faire les démarches pour que ça se réalise. Uh-huh. Par contre, les gens peuvent me contacter au 06 96 25 92 89. Alors 06 96 25 92 09. Et je suis en Guadeloupe jusqu'à vendredi et je reviendrai dans 2 semaines. Parce que je viens aussi en Guadeloupe pour des raisons professionnelles. Hein.
0: Uh-huh.
2: Alors ce qui fait que ça me permet aussi de toucher un peu à toute la population. Alors mon objectif, c'est que vraiment que... la musique traditionnelle soit bien ancrée.
0: Oui.
2: Et c'est vrai, comme disait Danon tout à l'heure, on a toujours tendance à écouter ceux des autres, alors que nous avons une certaine richesse aux Antilles, que ce soit en Guadeloupe, en Martinique, en Guyane et dans les autres îles de la Caraïbe, et qui n'est pas exploitée. Parce que j'entends des CD de la musique qui sort et après la musique disparaît parce que les radios non plus ne font pas l'effort de passer régulièrement les morceaux.
0: Mm-hmm.
2: Et c'est vrai que je demande souvent aux radios de... c'est vrai que la musique évolue, c'est tout à fait logique.
0: Oui.
2: Mais il ne faut pas oublier nos racines. Et les racines, pour moi, c'est très important. Moi, j'écoute très peu, je ne connais pas les nouveaux chanteurs qui sont sur le marché parce que je suis très traditionnel. Et pour moi, c'est notre racine et nous devons la cultiver, nous devons l'arroser, nous devons la faire pousser et nous devons continuer à faire participer nos jeunes, nos enfants, tous les petits. Il faut les faire connaître cette musique, apprendre à jouer au tambour, apprendre à danser au belay, apprendre toute cette culture qui est très riche chez nous et qui est plus ou moins abandonnée en ce moment.
0: Mmh.
2: Et c'est vrai que Danon n'a pas précisé, mais j'aurais bien aimé que Danon nous donne les dates dans lesquelles il a participé aux différentes actions qu'il a menées, parce qu'il a été en avant-première sur Admiralty en 2017.
0: Ouais.
2: Et il a aussi participé à des événements assez importants au niveau de la métropole, et que je pense qu'il est l'un des seuls à avoir fait cela. Il a amené sur Lyon, ce que je veux dire, c'est qu'il a planté un arbre de la culture antillaise sur cette ville, et il a développé. Et effectivement, Danon, je pense qu'il va nous en parler, il a fait de la radio aussi à Lyon.
0: Ah ouais ?
2: Voilà, je le laisse dire. Continue.
0: On a une expérience radiophonique alors ?
1: J'ai travaillé tout 13 ans à Radio Son FM, la fréquence noire intense, et à RCT Lyon. J'ai été chanté au centre culturel Jean-Marie Tibaou en Nouvelle-Calédonie. J'ai chanté pour Madame Tibaou, un hommage à Aimé Césaire. J'ai chanté au centre culturel, j'ai chanté Grande Bibliothèque de Nouméa, et j'ai chanté Province du Sud.
0: Alors ça doit être une expérience incroyable.
1: Voilà. On fait avec, hein. On ne veut pas faire autrement. Bon, dès qu'on a la chance d'avoir la possibilité de traverser, on traverse. Hein.
0: Ah bah ça c'est sûr. Hein. Et ça s'est passé en quelle année ?
1: En 2008.
0: En 2008, ok. C'est fou ça. Eh ben c'est incroyable. Revenons un petit peu sur le projet de cet album. Cet album, il a été, c'était quoi le vous l'avez fait où? Vous l'avez fait chez vous, avec vos amis?
1: On a fait ça chez Dédé Saint-Prix, dans le studio de Dédé Saint-Prix, chez lui. C'est lui qui a son studio chez lui. C'est là qu'on a fait l'album. Uh-huh. Et puis il y a que des professionnels là-dessus. Il y a Thierry Fanfan, il y a que des professionnels.
0: Ok. Professionnels, mais amis aussi.
1: Amis, oui, amis. Sans quoi, ça ne serait pas fait.
0: Est-ce que des concerts seront à l'occasion réalisés?
1: Je pense bien.
0: Je pense bien. Alors, est-ce que vous êtes en train d'y travailler ou vous n'avez pas de date, en tout cas, tout de suite à communiquer?
1: On n'a pas encore de date à communiquer.
0: Ok, ok. En attendant...
1: Parce que le CD, il y a eu des professionnels et pour reprendre le CD, il faut trouver des gens qui sont pas mauvais en musique.
2: Il dit ça tellement bien.
1: Parce que, attention, il y a des gens qui font des choses bon, qui bien, mais il y a d'autres qui font pour se faire voir sur un podium, ils vont faire n'importe quoi. Moi, je veux faire n'importe quoi.
0: J'entends, monsieur veut l'excellence, et ça, c'est important de savoir ce qu'on veut dans la vie. Nous, en tout cas, à la Radio Sofaya, on passera ces morceaux. Alors déjà, le premier, Donner envie, je pense qu'on le réécoutera lors de cette matinale. Et c'est incroyable. Bravo encore une fois. Et puis, vous avez vous enchaînez quand même, parce que vous avez aussi sorti un autre album l'année dernière, hein, si je ne me trompe pas. En 2021?
1: Oui, ça. Et on a fait un album aussi en 2011.
0: En 2011, donc on est sur 3 albums là?
1: Oui.
0: Waouh, ok. Beaucoup de respect pour vous, Danon.
1: On a fait en 2011, mais l'album qui est là, on l'a remixé chez Cali, en Martinique.
0: Ah, ok. Ok, ok.
1: Parce que c'était dans un studio Nuage 7, mais ceux qui le mixaient, ce ne sont pas des Antillais, ce sont des Français. Mmh. Et ils ne connaissent pas bien la musique antillaise, alors j'ai fait refaire le mixage par Cali.
0: Ok, ok, ok.
2: C'est vrai que sur ce CD, on a des morceaux qui sont très intéressants, comme Sylvanise, j'ai pas tous les termes, les oui. noms, mais c'est vrai que c'est un très très beau CD, mais malheureusement, je l'avais présenté en 2012 dans cette radio, à l'époque. Et ensuite, comme j'ai dit tout à l'heure, c'est que la musique traditionnelle n'est pas, malheureusement, pas très écoutée.
0: Ouais.
2: Alors, ce qui fait que, bon, j'ai constaté qu'effectivement, il y a certaines radios qui ont mis en place des séquences,
0: créneaux,
2: des créneaux
0: ouais.
2: spécialement pour la musique traditionnelle.
0: Ouais.
2: Et je trouve que c'est formidable, ça.
0: Ouais. Ouais, non, mais je suis d'accord, c'est quelque chose qui se perd et si on n'en écoute plus, ça ne touche plus personne et c'est vrai que la jeunesse d'aujourd'hui va moins écouter et ça va être vraiment, ça sera plus intergénérationnel.
2: On s'éparpille,
0: quoi.
2: Voilà. On s'éparpille.
1: Ouais. Moi, j'ai mes enfants et je parle que le créole avec eux.
0: Ah ouais? Mais ça, c'est bien, c'est entretenir l'héritage aussi. C'est
1: toujours,
0: important.
1: Parce que moi, je suis martiniquais, je ne peux pas être plus français que le français. Hein. J'ai un qui, sur le CD là, il y a un CD, il y a Iki Slam, il y a le batteur, il y a une qui chante, et sur le dernier CD là, il y a ma fille qui chante et qui fait les chœurs avec moi.
0: Donc c'est aussi un travail de famille.
1: Voilà, j'ai que des musiciens dans la famille, il y en a 2 filles, 2 garçons, eux ils sont musiciens.
0: Donc c'est vraiment une éducation musicale où vous avez bercé en tout cas vos enfants avec les musiques traditionnelles.
1: Oui.
0: Ouais, ça c'est beau. Vraiment, Danon, c'est très très beau en tout cas. Je le rappelle, vous venez de sortir un album avec 8 morceaux. Et j'avoue qu'on va passer à Mimilo, qui est très entraînant et c'est parfait pour une matinale. Vous ne pensez pas, messieurs, quand même?
2: Oui, tout à fait. Je pense que c'est dynamique. Pour moi, c'est la musique vitaminée du matin.
0: Vitaminée, mais j'adore. Prenons nos vitamines.
1: C'est un morceau qui est damier, qui est belle, qui est tout, quoi. C'est un Big Mac.
0: C'est un Big Mac. Mais ça, c'est les bons Big Mac qui font du bien à la santé. Vous voyez ce que je veux dire? Ah, j'adore, il a un rire communicatif, c'est fou. Merci en tout cas, Danone, de nous avoir appelé en tout cas à la radio Sofaya. Quelques vagues nous séparent, mais on est à côté, on est voisins. Et on mettra en tout cas des morceaux de musique traditionnelle. Voilà.
1: C'est moi qui vous remercie de nous avoir reçus.
0: Oh, mais non,
1: pour la participation à nous aider à faire. Marche avant, pas marche arrière, marche avant.
0: Toujours vers l'avenir, toujours voilà. Vers l'avant, quoi. Je vous propose, du coup, qu'on conclue cet entretien, en tout cas, avec le morceau de Denon Mimilo. Merci, en tout cas, Denon. Merci, José. Merci, tout le monde. Bref.
2: Attends, ne quitte pas, Danon, ne raccroche pas. Il y a Jean-Marc qui veut te parler. Corosine. Ça t'a dit?
0: Je perds le contrôle.
1: Jean-Marc Corosine, il a dansé dans Madiana Number One.
2: Ah oui, tout à fait. Il est à côté de moi. Il peut te dire un petit bonjour.
1: Je lui avais demandé un ami sur Facebook. Il m'a oublié. Alors bon, Jean-Marc.
3: Sans fait d'annon. Man an travay mwen. Man sa pife a toujou la. I ki rete la. Danon, man travay mwen. Man ka fe parti di la radio.
1: De ah bon?
3: Sofaya. Oui, man mam radio a. Administratif. Ah. Je suis au conseil administratif. J'écoute la radio tous les matins. C'est ça. Et responsable de service mwen, c'est lui qui président radio a.
1: Man
3: la ka goûté ça. Man ka dit, c'est pas Danon. Ça pas vrai. Eh ben, les auditeurs de RSA, écoutez bien, tout ce qu'il a dit, c'est la vérité. Parce qu'on est au Festival Mondial, j'avais déjà même oublié ça. Et j'ai dansé pendant des années à Madiana Number One. Oubliez Number One.
1: Non, c'est pas... Jean-Marc, oui. Vous entendez quoi faire? Ou quoi faire, moi, demande d'amis à le Facebook. Et puis, moi, en radio aussi, en radio web, hein. Radio Madiana Number One.fr.
3: Ok, Ibel.
1: Bon
3: c'est,
1: bagaille.
3: C'est marqué, c'est bon.
1: Merci vraiment, vous savez, appelez l'amour et puis protection.
3: Comme d'habitude.
1: Vous savez.
3: Vous savez. Avec plaisir. C'est moi qui
0: vous ai. Eh bien, j'adore, messieurs.
2: tu kiffes au maximum, hein. C'est vraiment de l'imprévu.
0: Mais vous savez quoi? C'est ça aussi le direct, c'est ça les matinales, c'est ça les rencontres. Ah bah d'accord, il n'y a plus de respect, il y a les téléphones qui sonnent maintenant. Écoutez les amis, ce qu'on va faire, c'est qu'on va se faire une pause musicale, hein, on va prendre un café tous ensemble. On va écouter un morceau évidemment, hein, je le rappelle, de notre invité du jour qui est Denon Sébastien.
3: Danon.
0: Pardon, j'en perds mon latin. Et José, merci aussi hein, d'être venu.
2: Merci à la radio de nous avoir reçus. Et puis
1: il m'appelait Danon.
2: Tu n'es pas un yaourt.
0: Non mais pardon. Oh là là, ça y est. Bon, écoutez, messieurs, on va écouter de la musique. On va écouter évidemment un morceau de Danon, bien sûr, Mimilo, tout de suite sur les antennes de la radio Sofaya. Merci, messieurs. On est toujours sur Tikawa 88.5 et 101 FM. C'est parti, musique, let's go.

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2: 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Aujourd'hui, en ce jour de Pâques, 7e dimanche du mois de février, nous sommes rassemblés pour dire l'horoscope de nos frères et nos sœurs. Taureau, un peu de patience les taureaux. Les chercheurs sont en train de chercher le vaccin contre la vache folle. Entre-temps, branlez-vous. Gémeaux, le signe de la chair de ma chair. Les Gémeaux, votre ami risque de rentrer tard ce soir. Alors, soyez vachement et même bêtement indulgente. Cancer, vous n'avez vraiment pas de chance. Vous n'avez qu'une seule issue, c'est moi. Venez vers moi. Mais n'oubliez pas votre carte bleue. Les lions. Non, calmez-vous. Ne vous inquiétez pas. Vous êtes toujours à 2 heures de Paris en TGV. Vierge, continuez à faire semblant de l'être. Même si nous savons, vous et moi, ce qui s'est passé il y a 2 jours au presbytère. Enfin, les béliers. Bon, pas les bas. Où sont ma... curieux. Excusez-moi, Seigneur. Continuez à danser au coiffé là, restez à danser au coiffé là et au couvrez ça au coiffé là ou la cinquième année. C'était la première partie de notre horoscope. Désolé, mais j'ai un rendez-vous très important au presbytère. Il est où le petit Jean-Christo? Il s'est caché où le petit Jean-Christo? Jean-Christo, où tu t'es caché? C'est l'heure. Non. Le petit Jean-Christophe. Oh, Seigneur.
3: Je crie. Le petit coquin.

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1: Allô?
2: Allô, ma petite demoiselle?
1: Oui.
2: Excusez-moi, tu peux me rendre une petite service, hein, s'il te plaît?
1: Oui.
2: Fais une annonce passée pour moi dans le magasin, je te prie.
1: Comment?
2: Fais une annonce passée pour moi dans le magasin.
1: Si je peux avancer dans le magasin?
2: Non, pas avancer. Est-ce que tu fais une petite message pour moi, s'il te plaît?
1: Oui.
2: Fais une petite message passée pour moi, je t'attends. Alors, demande à M. Prosper Dantin de venir à la téléphone. M. Prosper Dantin de venir à la téléphone parce que je suis en train de perdre les os.
1: Vous êtes là?
2: Je suis en train de perdre les os.
1: Ah, d'accord, ok. M. Prosper a demandé à la caisse, s'il vous plaît.
2: Prosper Dantin, si vous ne dites pas Dantin, ben, ça reconnaît quoi?
1: Donc, vous avez demandé Monsieur Prosper.
2: Monsieur Prosper Dantin.
1: Dondin.
2: Pas Dondin, j'ai eu coupé pour Dindon. Monsieur Prosper Dantin.
1: Dansin.
2: C'est pas Dansin, c'est Dantin.
1: Dantin.
2: C'est ça même en effet, ma présente.
1: Comment?
2: C'est ça même en effet, ma présente. Alors, tu lui demandes de venir à le téléphone et là, il la demande. Et il dit, c'est les os que j'en ai perdu.
1: C'est les os que vous perdez.
2: Je suis en train de les perdre les os, alors est-ce qu'il peut faire une petite débrouillard?
1: Est-ce qu'il peut venir vite fait?
2: Est-ce qu'il peut pas vite fait une petite débrouillard?
1: Petite débrouillard?
2: Laisse-moi te dire, toi-même tu es une femme.
1: Oui.
2: Ou est-ce que tu peux me donner un petit renseignement, une petite précision?
1: Oui.
2: Laisse qu'une femme perde ses os, qu'est-ce qu'il faut que je fasse?
1: Quand une femme perd ses os, qu'est-ce qu'il faut faire?
2: Qu'est-ce qu'il faut que j'en fasse?
1: Ben, faut remettre ses os.
2: Il faut remettre ses os?
1: Oui.
2: Mais comment il n'y a pas qu'à faire remettre ses os? Les os, j'ai perdu.
1: Je comprends rien. Attendez.
2: Lorsque tu perds tes os, une femme perd ses os, qu'est-ce qu'il faut qu'elle fasse?
1: Eh ben, faut qu'elle les remette.
2: Mais les remettre, qui compte, chérie, moi?
1: Eh ben, appelez un médecin et puis il vous dira.
2: Mais où même où j'ai qu'à dire, où mettre les os? Mais où est-ce que j'ai mis les os?
1: Mais tout dépend, c'est les os de quoi? Ça vient d'où?
2: Les os, ça vient d'où?
1: Non, mais je veux dire, ça vient de quelle membrane, de quel membre de votre corps? Hein?
2: Ou pas savoir que madame Capetzo, alors?
1: Non, je n'ai pas encore perdu mes os, non.
2: Mais peut-être pas toi, mais les grandes personnes perdent les os.
1: Ah bon, les grandes personnes peuvent perdre les os?
2: Mais ou pas ça, chérie, moi?
1: Non, pas ça.
2: Ah, quand même, mais quel âge as-tu, Yana?
1: J'ai 19 ans.
2: Et à l'âge t'as là, tu sais pas ça, alors?
1: Ben non.
2: Qui est-ce que ta maman?
1: Quand on est enceinte, je sais qu'on perd nos os.
2: Quand on est enceinte, qu'est-ce qu'on fait?
1: Quand on est enceinte, quand on va accoucher, on perd ses os.
2: Quand on est enceinte, on perd ses os?
1: Oui.
2: Mais c'est pas ses os, t'as la manque à parler. C'est les os qui m'avaient donné, les os des poules, pour faire la soupe ce soir. Tu lui dis que j'en ai perdu les os.
1: Les os de poules, hein, vous avez perdu?
2: Les os des poules que j'en ai perdu. Mais c'est pas les os, femme enceinte à l'âge, même on ne peut pas tomber enceinte encore.
1: Oui, effectivement.
2: Mais c'est ça même, qu'est-ce que tu me dis? Alors, est-ce que tu peux le dire pour moi, s'il te plaît? Il est déjà venu à côté de toi.
1: Non, il n'y a personne.
2: Le monsieur n'est pas là?
1: Non, le monsieur n'est pas là.
2: Et où est-ce qu'il en est?
1: Mais je ne sais pas qui est-ce. Hein?
2: Mais c'est Prosper Dantin, il a un petit chapeau noir sur sa tête. Regarde pour moi, l'entour de toi.
1: Il a un petit chapeau comment?
2: Un petit chapeau noir sur sa tête.
1: Un chapeau noir sur sa tête.
2: Alors, regardez pour moi, parce que si monsieur a savent que mon père Zoa, Il va me faire des désagréments quand même.
1: Bon, ben, écoutez, je vais regarder.
2: Tu vas regarder?
1: Oui, s'il n'y a pas un monsieur qui a un chapeau noir sur la tête, c'est ça?
2: C'est ça même. Bon. Et redonnez-moi son nom.
1: Prosper. je sais plus.
2: Mais comment tu veux reconnaître le... Ou pas, ni mémoire.
1: Non, attendez, je vais le marquer parce que je retiens pas son nom de famille. C'est comment?
2: Mais c'est Prosper Dantin.
1: Dantin.
2: C'est Prosper Dantin, je suis
1: Prosper
2: madame...
1: Prosper Dantin.
2: Je suis madame Elali.
1: Que vous avez perdu vos os.
2: J'en ai perdu mes os.
1: Voilà, vos os de poule, hein, c'est ça?
2: Mais c'est mes os de poule, c'est pas os, femme enceinte que j'en ai perdu.
1: Comment?
2: C'est pas des os de femme enceinte que j'en ai perdu.
1: Oui, mais c'est vos os de poule.
2: C'est maintenant, c'est ma, ça même.
1: Oui, donc je vais chercher donc.
2: Et tu vas chercher donc. Alors si jamais tu vois le monsieur,
1: oui.
2: Tu dis à la monsieur de monter vite m'apprécier.
1: Vivement pressé, chez
2: de,
1: vous.
2: De monter vitement pressé chez moi.
1: Ok, d'accord.
2: Ma petite chérie.
1: Oui.
2: Laissez-moi te faire écouter une petite quelque chose. Écoutez, c'est ce qui suit.
1: Ça, c'est pas bon, ça. Oui.
2: Alors, les autres dans le soupe, vous pouvez laisser ça tomber. Pas aller chercher pièce michée et puis chapeau noir pour taper des agréments.
1: Vous m'avez fait appeler par micro et tout, hein.
2: Par le micro et où ça?
1: Vous m'avez fait appeler par le micro.
2: Mais moi-même, c'est avec une micro que je te parle.
1: Oui, mais bon, c'est pas du tout la même chose. Là, nous sommes en magasin. Je me fais passer pour une ridicule, là.
2: Eh bien, si tu parles de la paix, c'est pour une ridicule.
1: Non, ah. Je dis que je me suis fait passer pour une fille ridicule. Hein.
2: Mais ça n'a pas qu'à dire rien, chérie, moi.
1: Oui, mais bon, c'est pas grave.
2: Ah, mais c'est ça ce que j'aimais dire. Alors, passez une bonne petite journée.
1: Merci, vous aussi.
2: Toi,
1: au revoir.
2: Toi aussi, parallèlement de même.

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1: Allô, bonjour.
2: Bonjour, madame.
1: Oui, bonjour.
2: Excuse-moi d'attendre. C'est là qu'on parle anglais.
1: Oui, madame.
2: C'est pour apprendre à parler anglais.
1: Oui.
2: Tu peux me passer une petite personne qui peut me donner des petits renseignements, s'il te plaît, sur l'anglais.
1: Ben, c'est moi.
2: Eh bien, mon cadeau, excusez-moi de te demander une lettre que j'ai reçue.
1: Mm-hmm.
2: Une lettre là, ma chérie, qui est anglais. Alors, je dis, mais criez, ou peut-être qu'elle peut donner une petite explication.
1: Vous habitez où, madame?
2: J'habite le Monde Rouge à fond cacao.
1: Vous ne pouvez pas venir sur place?
2: Ah, mais non, madame, moi, quand même.
1: Parce que j'aurais pu. Est-ce que vous pouvez me l'expédier? Expédier le courrier, comme ça je vais faire quelques traductions pour vous.
2: Mais je t'ai dit ça tout de suite, et vous qu'a dit, moi, c'est ce que ça veut dire, c'est pour cela, je l'explique.
1: Moi, je vais demander au professeur qui est là, ou si je peux, je vais vous aider.
2: Alors, c'est marqué. My dear, dear.
1: Alors, mon chéri.
2: Darling.
1: Darling, c'est à peu près la même chose.
2: C'est ma chérie.
1: Oui.
2: C'est marqué.
1: Ma chère chérie, ou enfin.
2: Mais m'a pas connaître personne. Enfin, je t'ai dit, hein.
1: Oui.
2: Il m'a dit, Miss you, you.
1: You, c'est toi.
2: Et Miss moi.
1: Enfin, you, Y-O-U.
2: C'est O-U, oui, O-U.
1: Ah, mais ça veut dire toi, tu.
2: Mais moi, c'est ma Miss quoi, Miss, c'est pas Miss quoi, Miss Martinique. Enfin, c'est la lettre de New York. J'ai des petits enfants qui habitent à New York.
1: À New York. Ah, mais c'est peut-être un de vos petits enfants qui vous a écrit.
2: Il était qu'un peu matché ça en français pour m'essayer au moins choquer français, hein, mais l'anglais, je sais pas très très fort dedans. Alors, c'est ce que tu me dis, il matché, comment tu peux me redire ça?
1: Attendez.
2: C'est marqué. Alors, tu m'as dit,
1: À vous et à votre mari qu'elle a écrit la lettre.
2: Ma mari, c'est Prosper, mais Prosper, tu n'es pas plus fort que moi, il peut même parler des mots français collés.
1: Mais c'est plus facile pour nous quand on a le courrier sous les yeux, on traduit tout de suite.
2: Mais c'est ce que tu m'as dit là, c'est déjà bien, hein, c'est déjà une grande contentement.
1: Je vais faire quelques fermes même gratuitement pour vous et puis vous remettre ceci. Vous voulez que je vous passe un professeur d'anglais?
2: Si ça passe qu'à déroger autre, ça va me soulager grandement.
1: Attendez, quittez pas. Il y a quelqu'un qui me donne un mot là, ça, je ne comprends pas. C'est une dame d'un certain âge, tu peux venir voir. Elle veut une traduction, mais elle ne veut pas venir sur place.
2: Bonjour, ma petite dame.
3: Bonjour.
2: Excusez-moi de te demander pardon pour le dérangement.
3: Oui.
2: C'est une petite lettre que j'ai reçue. Je crois que c'est mes petits enfants qui viennent à New York.
3: Oui.
2: Mais les enfants ont envoyé ça dans une langue que je ne comprends pas. Ils ont dit, mais c'est anglais. Donc, c'est pour ça que j'ai appelé chez toi.
3: Oui.
2: Alors, il me dit, I miss you. I miss you, c'est ce que ça veut dire. Hein?
3: I miss you.
2: Attendez. Ma baka, ouais, je vois pas ça.
3: Est-ce que vous pouvez m'appeler les lettres?
2: Alors, c'est la première lettre, c'est un I comme Isidore.
3: Oui.
2: C'est un petit peu plus loin, c'est marqué M avec un I avec deux S.
3: Oui.
2: Et puis un petit.
3: Missing you, ça veut dire simplement que on te manque.
2: Ah, les petits enfants me manquent.
3: On manque de ta présence.
2: Ah.
3: Missing you, ça veut dire tu me manques.
2: Eh ben, bon Dieu. Eh
3: oui.
2: Ben,
3: ouais. Aucun manquer moins.
2: Ah, ben les petits enfants sont très gentils, mais toi aussi tu es très aimable, hein. Et mi dir lige. Dir lige, ça s'écrit D-A-R-L-I-N-G.
3: Missing you, darling, ça veut dire... Tu me manques, chérie.
2: Ah, mais on va parler. Tu es une personne d'anglais.
3: Oui, voilà.
2: C'est pour ça que tu comprends ce que je t'ai dit.
3: Oui.
2: Alors, c'est marqué « Me love ». Eh bien, c'est très, très, très parfait.
3: Ça va? Vous avez tous vos renseignements.
2: Eh bien, actuellement, je suis grandement soulagé, alors. Est-ce que tu as fait écouter une petite quelque chose? Quand on dit c'est anglais, il y a goodbye, Monine.
3: Goodbye, darling.
2: Toi aussi, darling.
3: See you.
2: Mais toi aussi, know you, so toi
3: okay,
2: aussi.
3: Ok, bye bye.
2: Tant de même.

0: Il est 22h.
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0: Allô?
1: Ah, monsieur, moi, excuse-moi de te demander pardon.
0: Oui.
1: Un petit tracassement que j'ai. Lyon, souhait.
0: Mm-hmm.
1: M'entendant gros bruit.
0: Oui.
1: À dans jardin, moi, les m'en garder. À dans fin de voyage, je n'ai rien vu.
0: Uh-huh.
1: Bon matin, m'en calévé pour contrôler les matins pour passer pour le moins manger. M'en calévé un avion à dans jardin, moi, anti-avion.
0: Anti-avion?
1: Anti-avion. Et manger ce qu'on est, mon aboy. Alors, qu'est-ce que j'ai fait?
0: Ah ben, quand tu raccroches là, tu fais le 17 et tu leur dis ça.
1: Le 17, c'est qui est ça?
0: La police.
1: Mais je ne vais pas les crier, je ne vais pas les mon au courant des affaires, moi quand même. Moi, je vais crier un monde rouge pour épéter ça dans mon bain, un petit soulagement.
0: Oui, mais normalement,
1: un petit conseil.
0: Si ni blé ça dans l'avion, il faut tout appeler les mouns pour tirer le monde d'avion.
1: Mais je ne vais pas nous approcher des avions, je suis peur.
0: Ben, tu téléphones au 17, comme ça ils vont venir.
1: Attends, pendant que je parle au bar là, c'est de la porte là qui a ouvert. Attends, hein?
0: Ouais.
1: Eh, monsieur, moi.
0: Oui.
1: Non, monsieur, qui a fait merci d'approcher, qu'est-ce que j'ai fait?
0: Eh ben, va voir.
1: Mais je suis peur.
0: Même si vous pouvez aller, madame, monsieur, peut-être c'est vous sauver. Oh.
1: Attends, retenez-moi, monsieur, moi.
0: Oui, oui.
1: Pour qu'on soit capable de dire attendez,
0: ouais.
1: Je viens. Monsieur, moi, tu es là?
0: Oui.
1: Mais là, c'est un monsieur qui est dedans.
0: Ansel
1: monsieur qui a boy, monsieur a qu'à parler en calte, langue que je ne comprends pas, mais pas qu'à ce que ça, monsieur a qu'à dire moi.
0: Eh ben, regardez.
1: Il a dit, moi, speak English. Est-ce que tu speak English?
0: Eh ben, attends. Tu raccroches là?
1: Mais attends, monsieur, moi, excuse-moi de te demander pardon, mais pas qu'à nous raccrocher.
0: Pour
1: parce que, ou qu'à parler bien, ben, moi, ou qu'à demander des soulagements, si m'a raccroché, m'a peut tomber l'état. Et m'a pas laissé arriver, moi, quand même.
0: Mais non, mais regardez, pour sauver Bouga, faut.
1: Mais le monsieur n'est pas blessé, ma baka ou pièce sans l'œil.
0: Ben si pas blessé, mais faut au moins qui non ça. Personne pas qui mon qui bébé est là ou pas ou pas parle anglais.
1: Ou qu'a dit anglais qu'a parlé?
0: Mais si moi dois quoi parler anglais, c'est ça.
1: Mais ma pas ça si dit moi dis moi speak English, ma pas ça si ça veut dire. Et speak English c'est qui ça veut dire quoi?
0: Est-ce qu'on va parler anglais?
1: Ah, m'a pas répondre monsieur ya. Attends. Non monsieur, speak English. Monsieur Akari, moi. Il s'est dit qu'il a rien. Comment il a dit je ne parle pas anglais? Hein?
0: Ben, I not speak English.
1: Attends. Monsieur, I not speak English. Monsieur Akari, moi. Et comment on dit bienvenue?
0: Hein?
1: Comment on m'a pas dit monsieur bienvenue? Bienvenue, mais pas savoir qui ça m'a pas dit monsieur pour tranquilliser. Hein?
0: Mais il ne peut pas parler par mon téléphone là.
1: Attends, mais comment est-ce que je vais démissionner de venir au téléphone? Comment est-ce que j'allais dire ça?
0: Il fait une vignée.
1: Attendez.
0: Dis comme une marron.
1: Eh, monsieur Conin. Conin, monsieur. Conin. Il n'y a pas qu'à dire comprendre ce que je lui dis.
0: Mais fais juste vignée.
1: Mais monsieur, venez. Toi, venir. Conin. Attends.
0: Ouais.
1: Il a fait moi signe, il a resté bon avion. 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